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1: C'est le moment de retrouver Anissa, notre spécialiste. Anissa de Brooklyn Fit, qui a toujours des bons plans, des conseils, des astuces pour mieux organiser sa vie. Et croyez-moi, prenez un papier, un stylo, enregistrez tout ça parce que ça va vous plaire. Anissa, elle a toujours les meilleurs conseils à vous donner. Et on a de la chance, c'est ici, sur Radio Fuego.
2: Hello les amis, j'espère que vous allez bien. En tout cas, aujourd'hui, si vous avez envie de changer votre vie, vous êtes au bon endroit puisque je vous parle de habit stacking ou comment empiler de nouvelles habitudes. N'oubliez pas que votre cerveau déteste l'effort inutile, mais il adore l'automatisme. Alors, au lieu de vouloir méditer 20 minutes d'un coup, courir 10 km ou cuisiner tous les jours des bons plats, vous allez commencer par une micro-action que vous allez coller à une habitude que vous avez déjà. Par exemple, après votre café, vous allez faire 5 respirations lentes ou après la douche, prendre 30 secondes pour du stretch. Et c'est ce qu'on appelle le habit stacking ou l'empilement de bonnes habitudes. N'oubliez pas que ce qui fait les grandes différences, ce sont les petits gestes qui sont répétés, qui vont vraiment vous permettre de changer votre identité. Parce que la transformation durable, ça commence toujours par des petites habitudes intelligentes. Voilà, c'était Brooklyn Fit pour Radio Fuego.
1: Merci Anissa, n'hésitez pas à aller vous abonner à son compte Instagram Brooklyn Fit for Life. Vous y retrouverez plein d'informations qui sont croustillantes, on adore.
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1: Et dans le Frigo Comedy Club, je rigole déjà, David Azria s'invite aujourd'hui et nous parle quand même de la différence entre les hommes et les femmes, surtout lors de nos soirées. C'est vrai que quand on est en soirée entre copines, notre seul sujet de conversation, c'est vous, messieurs. Écoutez.
2: Pas même dit ce soir, je vais boire un verre avec mes copines, tu t'occupes des enfants. Je m'occupe des tout, je suis fracassé, elle rentre, elle me dit alors c'était comment? Je dis bah c'était dur, mais j'ai réussi à le faire. Elle me dit oh là là, tu te plains tout le temps. J'étais avec Elodie, son mari, il fait tout à la baraque, je suis homme, j'en ai rien à faire d'Elodie et de son mari. Elle me dit encore pire, le mari de Céline, il fait même à manger. Je vois, mais il est fonctionnaire, il travaille 6 heures par jour. Moi, je travaille 12 heures par jour, j'ai pas le temps. Je me dis, c'est vous, hein, vous faites des soirées entre copines, vous parlez que de nous. Alors que nous, les hommes, quand on fait des soirées, on parle de tout sauf de vous. On parle du foot, on parle du boulot, on parle de femmes, mais d'autres femmes, pas de vous. Je lui ai dit, le seul sujet qui nous importe quand on est entre gros, c'est qui va payer la prochaine tournée.
1: Je suis totalement fan.
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Bibo, spécial mois d'avril, spécial début avril. Vous connaissez tous ce dicton, en avril, ne te découvre pas d'un fil. Eh bien, ce n'est pas qu'une phrase de grand-mère, c'est totalement vrai scientifiquement. Avril, c'est un mois qui est super instable côté météo. Bon, je vous apprends rien, j'ai envie de vous dire. On peut passer de 25 à 10 degrés en quelques heures. Alors pourquoi? Parce qu'en fait, les masses d'air chaud et froid, elles se battent encore à cette période. Résultat, soleil, pluie, vent, parfois en une seule journée. Comment vous dire? Bah, votre grand-mère, elle avait raison avec ce dicton. Mais c'est surtout votre dressing qui est content, hein. Le matin en pull, l'après-midi en claquette. On sait plus comment s'habiller, il n'y a plus de saison, comme disent les anciens.

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1: Bienvenue sur Radio Fuego. C'est le moment de retrouver Anissa, votre rendez-vous chaque matin ici dans Hola Fuego. Anissa de Brooklyn Fit qui nous donne ses conseils yoga, healthy, good food, tout ce qui va bien. Et là, on vous parle des bienfaits du chocolat noir. Alors écoutez, montez le son. Moi, j'adore croquer un petit carreau de chocolat pendant l'émission. Ah bah, je vais m'y mettre pendant qu'on écoute Anissa.
2: Hello Radio Fuego. J'espère que vous allez bien. En tout cas, aujourd'hui, j'ai prévu de vous parler de quelque chose que tout le monde adore, le chocolat. Mais aujourd'hui, je vais focaliser sur le chocolat noir car c'est celui qui est le plus intéressant nutritionnellement. Alors vous allez déjà partir sur du chocolat noir avec minimum de 70% de cacao pour pouvoir bénéficier de tous ses bienfaits santé et nutrition. L'idée, c'est d'aller chercher du magnésium qui va vous aider à vous détendre, surtout si vous êtes fatigué et stressé. N'oubliez pas aussi que le chocolat noir est riche en antioxydants, donc ça va être super pour la protection cellulaire. Et puis, contrairement à ce qu'on croit, en petite quantité, il va vous éviter des grosses envies de sucre. Alors, un ou deux carrés de chocolat noir pris tranquillement, n'oubliez pas, ça suffit largement. Donc oui, le chocolat peut faire du bien quand on le choisit bien. C'était Brooklyn Fit

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1: Dans le Fuego Comedy Club, Charlotte Gabry s'invite encore aujourd'hui et elle a un petit message à passer à certaines de ses copines qui ont visiblement perdu le sens des priorités. Ça m'a fait beaucoup rire, fallait que je le partage avec vous, écoutez.
2: Le sens des priorités est fou, je trouve. Enfin, je dis ça parce que je devais boire un café avec une copine et elle me dit non mais finalement je vais rester avec Pierre. J'étais là, ok d'accord, donc en fait moi tu me connais depuis 20 ans et tu me plantes pour un gars que tu connais depuis quoi ? 6 mois ? Et là, elle me dit « Oui, mais enfin, Charlotte, c'est mon fils, enfin, c'est mon enfant. » J'étais là « Bah oui, ok, mais même, enfin, je veux dire, tu me connais depuis plus longtemps que ton enfant, donc je devrais passer en 1. » Bizarre, les gens.
1: Bizarre, les gens. Mais c'est vrai que quand on devient parent, ah ben, les priorités, elles changent, je ne vous le cache pas.
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avis aux paresseux professionnels, j'ai envie de vous dire, à Madrid, eh ben, on plaisante pas avec le repos puisqu'il existe un championnat du monde de la sieste. Les règles, elles sont hyper strictes, les amigos. Vous devez dormir 20 minutes au milieu d'un centre commercial bruyant et avec des capteurs sur le cœur, puisque les juges notent la vitesse d'endormissement, le volume sonore des ronflements et même la position la plus spectaculaire. Enfin, un sport où on peut être champion olympique sans quitter son pyjama, c'est plutôt cool. Alors moi, j'annonce, je risque pas d'être médaille d'or, hein, parce que je mets énormément de temps avant de m'endormir et puis je crois que je ne ronfle pas. Quant à la position la plus spectaculaire, je dors sur le ventre, position classique.

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1: C'est le moment de retrouver Anissa. Anissa de Brooklyn Fit, notre spécialiste bon plan, conseil, bien-être, qui va nous donner des bons boosters, des choses qui vont bien vous booster et vous réveiller. Et vous allez voir que certains sont plus mauvais que ce qu'on pense. Écoutez.
2: Hello Radio Fuego, j'espère que vous allez bien. En tout cas, aujourd'hui, je vous ai prévu quelques petits conseils pour booster votre énergie. Première chose, est-ce que vous pensez que votre café vous donne de l'énergie? Première chose au réveil. En réalité, il peut vous épuiser. Et oui, pris à jeun, le café augmente le cortisol, l'hormone du stress. Résultat, sur le moment, vous sentez hyper boosté, mais derrière, vous allez créer une fatigue nerveuse et des vrais coups de mou. Alors, le switch intelligent que je vous propose aujourd'hui, c'est de prendre votre café après avoir mangé, pas à jeun, et d'éviter de le boire dans les 30 premières minutes après votre réveil. Et vous verrez que votre énergie sera beaucoup, mais beaucoup plus stable. On se retrouve très vite sur Radio Fuego. Et en attendant, je vous laisse me retrouver sur les réseaux sociaux Brooklyn Fit for Life.
1: Merci beaucoup, Anissa.
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1: Dans le Fuego Comedy Club, c'est Charlotte Gabriel aujourd'hui qui s'invite et qui répond à une question, à savoir, est-ce qu'elle vit bien le fait de ne pas avoir d'enfant à 38 ans? J'ai l'impression que oui, écoutez.
2: On a loué un chalet à la montagne avec ma famille et ma belle-sœur m'a demandé si je regrettais pas de ne pas encore avoir d'enfant à 38 ans et demi. J'ai envie de dire, il est 22h. Je bois un verre de chardonnay et je regarde la dernière saison d'Emily in Paris. Demain, quand elle emmènera ses enfants au ski, moi je suis en train de dormir et ma seule charge mentale de la journée demain, c'est de savoir si je prends des œufs au plat ou brouillés et si je me bourre la gueule avant ou après l'après-ski. Donc pour l'instant, non, les enfants, le regret, il n'est pas encore ouf.
1: Ben voilà, on a la réponse à la question.
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Ce sont des infos insolites sur Pitbull. Pitbull a confié dans plusieurs interviews qu'il aime pas passer du temps à s'admirer. Son rituel beauté, il est super simple. Bon, il se rase la tête tous les matins sans même y penser. Pour lui, le look costume crâne rasé, c'est un uniforme de travail destiné à projeter une image de business professionnel plutôt que de star de la pop superficielle. Du coup, il l'a dit, il n'a pas de miroir chez lui ou presque, juste un ou deux, ça lui suffit. Moi, j'adore.

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3: Vous êtes en plein cœur du Fuego News, ici dans Hola Fuego. Et j'ai rencontré sur Instagram Dr Sacha. Dr Sacha qui nous parle du meilleur bain de bouche. C'est pas la peine d'aller chercher des bains de bouche en pharmacie ou quoi que ce soit. Écoutez, il a ici la solution pour vous.
4: Est-ce que tu savais que l'eau, c'était le meilleur bain de bouche? Après avoir mangé, t'as plein d'aliments qui se baladent dans la bouche. Le but, c'est de se rincer la bouche. Et quoi de mieux que de l'eau pour le faire? Ça remplace pas le brossage, mais après manger, si tu peux te rincer la bouche avec de l'eau, c'est un bain de bouche parfait.

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1: Et dans le Fuego Comedy Club, Fosco s'invite. Ça faisait un petit moment qu'il n'était pas venu, mais moi je suis toujours ravie de l'accueillir. Et là, il nous donne son secret pour un couple qui dure. Ouh là là, je sens que ça va vous plaire.
2: Pour dire le secret d'un couple avec enfants qui dure, c'est pas compliqué. Il faut dropper les enfants le plus rapidement et le plus souvent possible. Bon, ça fait 5 jours qu'on les a laissés aux grands-parents, mais quel kiff! C'était tant d'axes avant qu'on les laisse, et depuis, on s'aime à nouveau. Je me suis dit à un moment, je crois que j'aime ma femme, mais c'est une dinguerie. Non, mais c'est vrai, on a été au cinéma. Je sais pas si vous vous rappelez cette expérience, mais elle est dingo. On est passé voir des potes à l'improviste, on a été au resto, mon Dieu!
3: On se balade.
2: On les récupère ce soir, et c'est cool, on est content, mais c'est dommage parce qu'il y a 2 jours près, on recouchait ensemble, et ça.
3: Oh, t'emballes pas quand même. Hein.
2: Mais c'est pas grave, je t'aime quand même.
1: Eh, mais voilà, ne cherchez plus, hein, le secret c'est ça, laisser les enfants chez les grands-parents.
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Alors c'est une idée qui m'a traversé l'esprit, je ne vous le cache pas, et je suis pas la seule à y penser, parce que pour entretenir les pelouses de son siège en Californie, l'entreprise Google, elle n'utilise pas des tondeuses qui sont bruyantes et polluantes. Non, elle loue régulièrement un troupeau d'environ 200 chèvres. Mais c'est écologique, ça fertilise le sol et c'est beaucoup plus mignon, c'est vrai, à regarder. Mais moi j'ai envie de vous dire que j'ai pas besoin de 200 chèvres, juste une ou deux. Comme ça en plus, je fais du fromage de chèvre, je lance un business, c'est totalement what the frigo. 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

0: playlist Radio Fuego à l'instant avec Bad Bunny.
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0: Et d'ailleurs, salut aux auditeurs qui ont gagné leur place ici grâce à Radio Fuego pour aller voir Bad Bunny en concert tout frais payé le 1er juillet Orange Vélodrome. En ce moment, d'ailleurs, il y a une personne qui est très recherchée dans le cercle fermé de Bad Bunny qui s'appelle Jérémy. Jérémy, en fait, il est dans les stades, il est dans les concerts et il est à la recherche en fait des personnes qui vont être avec Bad Bunny dans la Casita. Je vous le dis tout de suite, c'est une info interne parce que du coup, j'ai voulu rechercher aussi Jérémy. J'ai eu l'info. Jérémy, en ce moment, recherche plus des hommes du côté de Marseille pour être dans la Casita et des femmes de tout âge. Et puis d'ailleurs, vous ne pourrez pas filmer parce qu'on vous prend votre smartphone et Bad Bunny dans la seconde stage. Bien souvent, il est sur le toit de la Casita. Est-ce que c'est un bon plan ou pas? Je ne sais pas. En tout cas, l'info est donnée. Allez, la suite avec Avril Delmar. Elle sera sur la scène de Viva Fuego Festival d'Anjou aux côtés de J Balvin. Voici Tanto.

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4: Bonjour et bienvenue sur le JT des castings pour Radio Fuego avec casting.fr. Tu rêves d'entamer une carrière artistique ou tout simplement d'arrondir tes fondements ? T'es au bon endroit. Écoute-moi bien. Écoute ce casting de folie pour la saison 4 de la série The White Lotus diffusée sur HBO. Aux côtés de Vincent Cassel et Laura Smet, rien que ça, on recherche des figurants hommes et femmes entre 16 et 85 ans. 16 et 85 ans, ça veut dire quoi ? Que si tu veux être en famille et postuler, tu peux. Le tournage est à Paris et c'est une diffusion internationale. On cherche des profils élégants, sophistiqués, bref. Lance tout de suite un email avec tes photos, ton CV et un petit bout de vidéo. Autre casting, campagne publicitaire pour une marque de lingerie française. Et ça, ce casting, je l'adore. Écoutez bien. Modèle femme entre 30 et 55 ans. Oui, 40, 45 ans, 50. Allez, c'est parti. En plus, c'est toute morphologie. Fine, ronde, grande, petite, blonde, brune. Tout type de carnation. C'est bon d'entendre ça. Et évidemment, il faut être à l'aise face à la caméra. Et sans expérience. C'est pas grave. Si c'est une première fois, allez, lance-toi. Mais évidemment, faut être à l'aise parce que, écoute, c'est une diffusion TV internationale, digitale, les réseaux. Bref, ça veut dire quoi? Ça veut dire que c'est super bien payé. Et ça, c'est cool. Tente ta chance. Envoie un email précis. Photos, 3-4 photos, pas plus, comme toujours. Ton CV avec tes coordonnées. Un book vidéo, mignon, sympa. Et n'envoyez pas des emails trop longs. Et soyez sympa. Tenez-nous au courant parce qu'on sait que vous décrochez des castings et on aime ça. Chez Radio Fuego, on vous

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2: Gims, Ilia et Luisa Sonza sur Radio.

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1: 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Restez bien là, voici Shakira, Stayomas et Romeo Santos, Prince Royce, Dardos. Bon week-end.
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Salut à tous les étudiants, là, vous allez passer des examens pour le CAP. Examen à partir de lundi, ce sera lundi et mardi. Bonne révision à vous tous. Première radio latino dance urbaine pour vous ambiancer. Tiens d'ailleurs, après les examens, hop, direction la fête. 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Docteur Yaro sera sur la scène de Viva Fuego.

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1: Merci d'avoir choisi la première radio latino dance urbaine en France, Suisse et Belgique. Ça sent bon le week-end, samedi soir, soir de fête, le soleil directement à la maison. Avec Hector Ortega et Mikel Gonzalez, c'est le Barcelona Mix à partir de 20h jusqu'à minuit. Les numéro 1 de Barcelone Mix exclusivement ici, grâce à Radio Fuego. Avant de les retrouver dans 11 jours sur la scène de Viva Fuego Festival, salle Fiducia Astaria à Lyon, dessine pour le lancement officiel de Radio Fuego. 100% latino avec le Fuego Shot également tout de suite. Et on démarre avec Shakira et Bele. Voici Algo Tout dans la première radio latino dance urbaine.
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0: excellent week-end avec Radio Fuego. Et le JT des castings, c'est tout de suite avec Soledad Franco de casting.fr.
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4: Bonjour et bienvenue sur le JT des castings pour Radio Fuego.

0: de la série The White Lotus, diffusée sur HBO, aux côtés de Vincent Cassel et Laura Smet, rien que ça, on recherche des figurants hommes et femmes entre 16 et 85 ans. 16 et 85 ans, ça veut dire quoi? Que si tu veux être en famille et postuler, tu peux. Le tournage est à Paris et c'est une diffusion internationale. On cherche des profils élégants, sophistiqués, bref. Lance tout de suite un email avec tes photos, ton CV et un petit bout de vidéo. Autre casting, campagne publicitaire pour une marque de lingerie française. Et ça, ce casting, je l'adore. Écoutez bien. Modèle femme entre 30 et 55 ans. Oui, oui, 40, 45 ans, 50. Allez, c'est parti. En plus, c'est toute morphologie. Fine, ronde, grande, petite, blonde, brune. Tout type de carnation. C'est bon d'entendre ça. Et évidemment, il faut être à l'aise face à la caméra et sans expérience. C'est pas grave. Si c'est une première fois, allez, lance-toi. Mais évidemment, il faut être à l'aise parce que, écoute, c'est une diffusion TV internationale, digitale, les réseaux. Bref, ça veut dire quoi? Ça veut dire que c'est super bien payé. Et ça, c'est cool. Tente ta chance, envoie un email précis. Photo, 3-4 photos, pas plus, comme toujours, ton CV avec tes coordonnées, un book vidéo, mignon, sympa, et n'envoyez pas des emails trop longs, et soyez sympa, tenez-nous au courant, parce qu'on sait que vous décrochez des castings, et on aime ça. Chez Radio Fuego, on veut entendre vos belles histoires. Allez.
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1: 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The Weeknd peut-être qui arrive juste après le Fuego Shot et on démarre avec Bailey.
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0: 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On l'écoute juste après MC Menor, JP, David Guetta dans la première radio latino Dance Urban 13h.
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1: 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Voici Choca Choca.
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1: Allez, bon week-end, la fête, avec bien sûr la radio officielle de la fête, votre toute nouvelle radio, toute neuve, toute fraîche, c'est du bien ça. Avec Hector Ortega et Mickaël González qui mixent ce soir Barcelona Mix à partir de 20h jusqu'à minuit. Ce sont les DJ numéro 1 de Barcelona Mix, exclusivement ici grâce à Radio Fuego, et on va les retrouver le 17 juin. Selfie du Célastaria à Lyon Dessine pour le lancement officiel de Radio Fuego. Ils mixeront aux côtés des artistes numéro 1 latino dance et urbain Viva Fuego Festival dans 11 jours. Bormin mixera également au Viva Fuego Festival, on l'écoute maintenant.
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1: Bormin, juste après Maluma et Fanny Mandrea maintenant sur Radio Fuego.
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1: Et là, tout de suite, le Fuego Show 100% latino. On démarre avec Romeo Santos et Prince Royce. Voici Dardos.
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0: Voici Raoul Erandro et Shakira Bele. Voici El Goto également dans plus de 10 Latino Dance Urban Chine en non-stop.
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1: Avec les événements chez nos partenaires Radio Fuego un petit peu partout en France, en Suisse et en Belgique, avec le Mama Shelter Paris West, partenaire Radio Fuego. Si vous kiffez le hip-hop, samplé et l'électro, le mélange des deux, et bien rendez-vous au Mama Shelter Paris West avec DJ Walter Wallace qui mixera ce soir. Et puis demain, bah après une bonne soirée, quoi de mieux qu'un petit brunch avec les brunchs de la Mama. C'est à partir de 12h30, Mama Shelter Paris West. Avril Delmar sera dans 11 jours au Viva Fuego Festival. On l'écoute après Tame Impala, voici Dracula.
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1: Avec Madonna et Sabrina Carpenter à l'instant, la Bring Your Love, il est temps de chanter.
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1: Allez, il est temps de s'entraîner pour chanter sur les hits de Becky G, Luis Fonsi et Pedro Sampaio, c'est Jet Ski.
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0: à Fuego Festival le 17 juin, c'est dans 11 jours, Selfie du Ciel Astéria, et vous récupérez vos invitations par SMS Viva VIVA au 71. Je vous le dis tout de suite, là je regarde en face de moi, il n'y en a presque plus, donc Viva par SMS 71 Bormine le 17 juin, Selfie du Ciel Astéria. On l'écoute avec Gims et Ryan Castro, voici la villa.
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0: Pure au Fuego dit, Latino Dance Urban Enchaîné en non-stop en France, en Suisse et en Belgique. Et ça sent bon, le week-end qui est là, ça y est, on s'installe, vous êtes entre potes, entre colocs ce soir. Mettez la radio, mettez le son à fond, enfin une radio différente là qui change, la Latino Dance Urban avec les numéros 1 de Barcelone. Hector Ortega et Mickaël González, ils mixent ce soir dès 20h jusqu'à minuit. C'est Barcelona Mix et ils mixeront également pour la première fois en France dans 11 jours. Selfie du ciel Astaria à Lyon Dessine pour le lancement officiel de Radio Fuego. La Coya, Justin Bieber pour la suite de votre playlist. La Coya, elle sera aussi au Viva Fuego Festival et ça, c'est un remix exclusif
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4: Bonjour et bienvenue sur le JT des castings pour Radio Fuego avec

série The White Lotus, diffusée sur HBO, aux côtés de Vincent Cassel et Laura Smet, rien que ça, on recherche des figurants hommes et femmes entre 16 et 85 ans. 16 et 85 ans, ça veut dire quoi? Que si tu veux être en famille et postuler, tu peux. Le tournage est à Paris et c'est une diffusion internationale. On cherche des profils élégants, sophistiqués, bref. Lance tout de suite un email avec tes photos, ton CV et un petit bout de vidéo. Autre casting, campagne publicitaire pour une marque de lingerie française. Et ça, ce casting, je l'adore. Écoutez bien. Modèle femme entre 30 et 55 ans. Oui, oui, 40, 45 ans, 50. Allez, c'est parti. En plus, c'est toute morphologie. Fine, ronde, grande, petite, blonde, brune. Tout type de carnation. C'est bon d'entendre ça. Et évidemment, il faut être à l'aise face à la caméra et sans expérience. C'est pas grave. Si c'est une première fois, allez, lance-toi. Mais évidemment, il faut être

0: plus, comme toujours, ton CV avec tes coordonnées, un book vidéo mignon, sympa, et n'envoyez pas des emails trop longs. Et soyez sympa, tenez-nous au courant, parce qu'on sait que vous décrochez des castings et on aime ça. Chère Radio de Fuego, on veut entendre vos belles histoires. Allez.
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1: 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Dès que vous entendez 3 sons de The Weeknd, vous aurez le mot-clé Abel, A-B-E-L, au 7, 10, 71. Allez, la suite de votre playlist, c'est avec le Fuego Shot.
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0: commencer. Et Bébé Rexha, Faceless, voici New Religion, il est 16h.
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1: Ouais, et on va l'écouter Samurai J là dans un instant avec son nouveau son Obsession. Première date en France, ce sera à Lyon, Viva Fuego Festival. C'est le number one en Italie, nous fait l'honneur d'être là. Il y aura aussi du DJ set avec FDBM. Ça va envoyer du lourd, hein. Événement unique pour faire la teuf. Fêtez l'été avec tous vos artistes préférés, les expériences, les performeurs. Viva 7-10-71 pour être avec nous. Et Samurai J, on va l'écouter avec Obsession. N'oubliez pas, Viva 7-10-71 pour faire partie des 3000 invités à faire la teuf avec nous le 17 juin. Bonne chance.
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0: 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Voici Dr Yaro confirmé sur Radio Fuego.
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1: 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Mais ça peut tomber. Je sens que ça va tomber dans cette émission, le The Weeknd Triple Play. 3 sons de The Weeknd à la suite. 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Surveillez bien.
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0: David Guetta et Jennifer Lopez, Save Me Tonight.
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1: 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J'écoute surtout MAM, c'est mon rayon de soleil du matin.

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1: Bon jeudi soir avec nous sur Radio Fuegonde. Social Music partout en France, en Suisse, en Belgique. Le DAB+, c'est là, la nouvelle technologie. Toutes les nouvelles bagnoles sont équipées. Merci de nous être déjà si fidèles. Merci pour vos retours, hein, que ce soit sur Facebook, Instagram, sur le WhatsApp de la radio. Vous êtes avec nous aujourd'hui. Tiens, on fait un petit tour sur l'océan Atlantique, hein, notamment Pornic, Saint-Nazaire. Mon fils adore aller à Saint-Nazaire pour voir les gros bateaux qui se construisent. Il y a encore des pépites qui sortent là-haut. D'ailleurs, pour ceux qui bossent sur les chantiers de Saint-Nazaire, vous écoutez Radio Fuego. Ah, évidemment, je compte sur vous. Venez nous dire si vous êtes à Saint-Nazaire, Pornic, enfin la côte atlantique. On vous attend notamment sur le compte Insta radio.fuego-8off. Moi, je vous passe trois sons latinos à la suite avec Quevedo au départ.
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0: Ryan Castro et le hit Palaseca. Je vous le passe tout de suite sur Fuego.
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0: Millonario, México, Colombia.
1: Qué combito, ¿eh? 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
0: Golden Gang.
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4: Et c'est trois petites places de perdu pour Asmed et Millonario avec le hit Demasiado. Ils sont 29e cette semaine du top 40 reggaeton. Bienvenue en tout cas si vous nous rejoignez.

0: et aussi à nous suivre sur nos réseaux sociaux. Je vous rappelle l'Insta, si jamais, radio.fuego-8off. Venez rejoindre cette belle communauté Fuego de social music. On est dans le top 40 reggaeton. Là, on se fait le classement des 40 plus gros sons latinos du moment. Et pour la suite, on a Maluma et Looney Tunes. Ils sont 26e cette semaine avec le hit des Buena Kessi. Juste avant eux, on va s'écouter De La Rose avec Yo Te Conosco, 27e. Et on démarre avec la 28e place. Et celle-ci, elle est pour Yandel et son hit El Trote, toujours dans le classement des sons reggaeton qu'on écoute le plus. Il perd une petite place, mais ça reste fort. Et on l'écoute tout de suite sur Fuego.
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1: No tiene sentido, le son de Belé. Il est 25e du top 40 reggaeton cette semaine sur Fuego. Belé qui est en pleine tournée. Il sera cet été du côté de Lisbonne au Portugal le 5 juillet. La Suisse aussi le 9 juillet. Ensuite, il va enchaîner avec l'Espagne et dès septembre, il se fait tout le Mexique. On enchaîne avec la suite du classement. 21e, catch.

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Bah, ça sent souvent le hit, hein. Le producteur colombien s'entoure ici de Jere Klein et Blessed pour Que Hubo Amor, un morceau sorti cette année qui mélange parfaitement les sonorités urbaines, chiliennes et colombiennes. Le titre fait déjà beaucoup parler de lui sur la scène latino et débarque donc dans le top 40.

0: 16e position. Je vous l'avais dit, encore une entrée. Et cette fois-ci, c'est pour la portoricaine Young Miko qui débarque dans le classement avec Nile KB. Young Miko, c'est aujourd'hui l'une des artistes les plus suivies de la nouvelle génération latino. Et on l'écoute tout de suite sur Fuego.
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plus gros sons reggaeton du moment ici, c'est comme à Miami. Alors si vous venez d'arriver, bah installez-vous tranquillement et laissez-moi vous emmener au soleil avec ce qui arrive maintenant. On va grimper jusqu'à la 9e place avec Jay Wheeler. J'aime beaucoup cet artiste, il est 9e avec le hit Delirium.

son 8e cette semaine avec le hit Queganas de Comelte. J'espère que vous êtes bien là avec nous hein, sur Fuego, que vous profitez à fond et que surtout bah, vous kiffez chaque son qui passe ici. Pas de stress, hein, que du plaisir et des morceaux qui font bouger et qui mettent de bonne humeur. On entre maintenant dans le top 5, à la dernière ligne droite avant de découvrir le number 1 de la semaine. À la 5e place, on retrouve l'incontournable Fade avec son hit C'est le Juro Mor. Le Colombien continue hein, d'enchaîner les cartons et reste solidement installé parmi les titres les plus diffusés et streamés du moment. Et juste avant lui, à la 6e place, belle progression pour la collab entre Katayz, Maria Becerra et Big One. 6 places de gagner cette semaine pour Lonely, un morceau pop urbain avec influence latino qui séduit de plus en plus de monde et qui s'impose comme l'une des belles surprises du moment. Et c'est ce qu'on écoute maintenant sur Fuego. Hey,

Carol G, Fade, Maluma, J Balvin, Ryan Castro et bien d'autres sur le hit Plus 50 y siétaient à la 4e place du Top 40 Reggaeton aujourd'hui. Ils étaient premiers la semaine dernière quand même. Justement, en parlant de premier, c'est le moment de vous dévoiler le top 3 de cette semaine. Et tout change aujourd'hui. 3e, la collab entre Maïsak, Fade et Maluma pour Te Entiendo. 2e, Flo Menor qui gagne une place avec son hit.

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